0: Bonjour Richard.
1: Bonjour Serge.
0: Enchanté.
2: Voilà, ben.
0: Quelle est la situation stratégique des Allemands à la veille de l'offensive des Ardennes ?
1: Clairement, le Reich est encerclé. À l'est, la campagne d'été a été fulgurante. Les troupes soviétiques ont avancé de plusieurs centaines de kilomètres, sont fatiguées, le matériel abîmé, les lignes de communication et d'approvisionnement s'allongent. Et il faut faire une pause devant Varsovie. À l'ouest, on a un peu un scénario qui est similaire. Depuis la fin de la campagne de Normandie et la campagne de France qui a été fulgurante, les lignes de ravitaillement se sont allongées. Bien que les troupes britanniques viennent de prendre le port belge d'Anvers, qui a été largement détruit et pas utilisable, les lignes d'approvisionnement sont très longues. Et il faut aussi faire un stop sur les frontières du Reich.
3: For the Allies, the lack of supplies is becoming a crucial challenge. 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
0: Donc il y a des problèmes de ravitaillement aussi du côté des alliés, mais est-ce que Hitler le sait ça ?
1: Bien entendu, ça joue à sa faveur. Au fur et à mesure qu'il se remet sur ses frontières, il a ce problème inverse, se rapprochant de ses lignes d'approvisionnement, et donc la défense allemande va se raidir petit à petit, tant à l'est qu'à l'ouest.
0: À ce moment-là, est-ce que les circonstances même, cette difficulté de ravitaillement des alliés, sont pas propices justement à ce plan de l'offensive des Ardennes ?
1: C'est une partie de l'équation, puisqu'il sait très bien qu'il est acculé sur ses frontières, qu'il a perdu du terrain sur tous les fronts, et qu'il doit trouver une solution pour s'en sortir. Dans son esprit, il a un peu surestimé finalement la mésentente qui existe entre les alliés et qu'il connaît, et il pense que s'il parvient à dissocier anglais et américains, il pourra peut-être négocier une paix séparée. Et donc, il envisage de passer à travers les Ardennes, comme il a fait en mai 40, pour rejoindre Anvers et du coup retourner ses troupes vers le front de l'Est pour essayer d'éliminer l'armée russe.
0: C'est donc dans ce cadre-là qu'est établi, échafaudé, ce plan de l'offensive des Ardennes.
1: Clairement. Il convoque ses officiers généraux et il leur impose cette solution, qui est jugée tout à fait déraisonnable par les officiers de métier.
0: Mmh. Pour quelle raison ?
1: Essentiellement du fait de la suprématie aérienne des alliés, de l'épuisement des troupes et des pertes très importantes en vie humaine qu'il y a eu depuis 4 ans.
0: Mais Hitler, lui, s'obstine à vouloir passer par là.
1: Ah, complètement. Hitler est toujours sur sa position de mai 40 et du succès foudroyant qu'il a eu en passant à travers les Ardennes et il veut rééditer cet exploit.
0: Quel est le nom de code de cette opération, justement ?
1: Ce sera l'opération Wacht am Rhein, garde au Rhin.
0: C'est un nom de code qui laisse croire aux alliés qu'il va rester sur le Rhin pour défendre l'Allemagne.
1: Clairement, et qu'on se prépare à défendre la frontière naturelle de l'Allemagne, le Rhin.
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0: Laurent, à la veille du 16 décembre et de l'offensive, quels sont les effectifs américains dans le secteur ?
1: À la veille de l'attaque initiale, on compte 5 divisions, soit environ 75 000 hommes. Il y a parmi eux des vétérans, mais aussi beaucoup de jeunes recrues. Et le secteur est considéré comme très calme par le haut commandement.
0: Mais est-ce que ce sont des troupes qui sont prêtes au combat ?
1: Non, pas vraiment. Noël approche et les hommes pensent plutôt à fêter Noël avec leurs camarades. Et certains commencent même à penser que la guerre va se terminer. Ils pourront rentrer chez eux, fêter ça avec leur famille.
0: Donc, d'une certaine manière, l'offensive est une véritable surprise ?
1: L'offensive est une surprise totale. L'attaque allemande est agressive. Elle est précédée d'un bombardement intensif sur les premières lignes et sur leurs arrières.
0: Et c'est le chaos ?
1: C'est le chaos dans les premiers moments de l'attaque, absolument. Les premières lignes cèdent rapidement. Mais ensuite, les Américains se ressaisissent, ce qui permet de ralentir dans certains endroits considérablement l'avance allemande pour permettre aux réserves divisionnaires d'établir une deuxième ligne de défense, ce qui permettra par la suite d'acheminer des renforts qui viendront de plus loin.
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0: Est-ce que du côté allemand, les chars vont jouer un rôle important dans la bataille des Ardennes ?
3: Les chars vont jouer un rôle important dans la bataille des Ardennes, mais pas encore comme ils l'auraient souhaité, puisque les chars devaient être surtout employés une fois la Meuse franchie et déployés à ce moment-là les deux corps blindés de la 6e Panzerarmee SS et les deux corps blindés de la 5e Panzerarmee.
0: C'est-à-dire que le but véritablement pour les chars, c'est vraiment d'atteindre la Meuse le plus rapidement possible pour les blindés ?
3: Tout à fait. Les ordres de Hitler étaient clairs, atteindre la Meuse le plus rapidement possible et le plus intact possible, et essayer de ne pas trop engager les chars dans la première phase, qui est la traversée des Ardennes, qui n'est pas un terrain favorable aux chars, puisque très vallonné, très boisé.
0: Et après avoir franchi la Meuse, la direction, c'est le port d'Anvers.
3: C'est Anvers.
0: Dès le début de l'offensive, comment se passe l'avancée des blindés allemands ?
3: Dès le début de l'offensive, les Allemands perdent un temps précieux, dû à une résistance américaine qui est quand même plus sérieuse que prévu, dû aussi au retard de la construction de certains ponts, mais aussi, ce n'est pas un terrain favorable au déploiement des chars. Et très rapidement, des embouteillages vont être créés. Il faut aussi bien s'imaginer que le réseau routier ardennais est très pauvre. Donc, c'est principalement des progressions en colonne.
0: Est-ce qu'il y a d'autres problèmes logistiques ?